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1: Bonjour à tous. La chaleur va persister ce lundi avec 37 départements maintenus en vigilance rouge canicule, 47 en orange. Ce dimanche, de nombreuses stations météo ont relevé des températures supérieures à 40 degrés. C'est le cas de Cognac ou d'Angoulême. La ville de Lorient a dépassé pour la première fois les 38 degrés. Conséquence de ces fortes chaleurs, les incendies se sont multipliés. La circulation des TGV sur la ligne à grande vitesse sud-est était très perturbée ce dimanche soir en raison d'un feu en Seine-et-Marne. Des difficultés aussi pour les automobilistes qui empruntaient la 5 et la 6 près de Paris. Pour la première fois, des avions bombardiers d'eau ont été déployés en Île-de-France. Une dizaine d'incendies étaient en cours à travers le pays dimanche soir. 59 départements seront aussi placés en risque élevé de feux de forêt ce lundi, de la Loire-Atlantique aux Ardennes, en passant par la Normandie, la région parisienne, le Rhône et la quasi-totalité du pourtour méditerranéen jusqu'à l'Occitanie. Dans l'actualité également, des armes et des chargeurs retrouvés samedi soir dans un véhicule à Sarcelles près d'une synagogue, ce qui a provoqué l'évacuation de cinémas, commerces et restaurants dans cette ville du Val d'Oise où vit une importante communauté juive. Le parquet antiterroriste s'est saisi de l'enquête. Aucun suspect n'a été interpellé pour l'instant. L'escalade se poursuit au Moyen-Orient. Des frappes ont repris ce dimanche dans plusieurs pays du Golfe. Le Koweït, l'Iran, le Qatar, les Émirats Arabes Unis, la Jordanie, Bahreïn et Oman ont déclaré avoir subi des attaques. Plus tôt, Téhéran avait annoncé la fermeture du détroit d'Ormuz, une information démentie par les États-Unis qui assure que la voie navigable stratégique restait ouverte. Et puis Mathieu Van Der Poel, vainqueur en échappée de la 9e étape du Tour de France ce dimanche. Pas de changement en tête du général. Tadej Pogacar conserve le maillot jaune. Le premier français Paul Sexas est 6e. Prochaine étape, la 10e, ce sera mardi. Une étape de 166 km pour les grimpeurs entre Aurillac et le Lioran. Excellent début de journée à notre écoute.

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1: Bonjour à tous, bon réveil sur Magnum la radio, les infos et Shakira pour attaquer cette nouvelle heure. Bienvenue, il est 6h.
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2: Bonjour à tous. Un incendie d'une ampleur exceptionnelle près de Paris. Les flammes qui ravagent l'ouest de la forêt de Fontainebleau ont déjà brûlé 800 hectares selon les pompiers. Un feu qui n'était pas fixé hier soir. 400 pompiers sont mobilisés. Le ministre de l'Intérieur, Laurent Nunez, s'est attendu sur place ce matin. En parallèle, d'autres incendies ont été maîtrisés dans le département de Seine-et-Marne. Ils ont parcouru plus de 300 hectares. Des incendies qui ont également perturbé les transports, notamment ferroviaires. Environ 130 trains Paris-Lyon ont été impactés. Un des sinistres a ainsi atteint l'autoroute A5 puis a franchi le terre-plein séparant l'autoroute de la ligne à grande vitesse. Ces sinistres se sont déclenchés alors que la canicule frappe la région parisienne et une bonne partie du pays. 37 départements de l'Ouest et du Centre sont toujours ce matin en vigilance rouge et 46 sont en alerte orange. Dans le reste de l'actualité, le parquet national antiterroriste ouvre une enquête après la découverte d'armes de guerre dans un véhicule à Sarcelles. Les faits, on le rappelle, se sont déroulés samedi soir. 300 personnes ont été évacuées d'un quartier où vit une importante communauté juive. Selon le parquet national antiterroriste, il pourrait s'agir d'une possible attaque terroriste islamiste. De nouveaux bombardements au Moyen-Orient. L'armée américaine a annoncé cette nuit une nouvelle salve de frappe contre l'Iran. L'objectif, empêcher les Iraniens d'attaquer des navires dans le détroit d'Ormuz. En parallèle, les gardiens de la Révolution disent avoir visé des bases américaines à Bahreïn et en Jordanie. Et Téhéran qui reproche également à Washington d'avoir réduit à néant tous les efforts de ces derniers mois. Le début de 3 jours d'hommage à Nice. Une marche blanche s'est déroulée hier sur la promenade des Anglais, lieu de l'attentat du 14 juillet 2016. Un camion de 19 tonnes avait foncé dans la foule, faisant 86 morts et plus de 400 blessés. Les commémorations doivent se poursuivre aujourd'hui avec une cérémonie interreligieuse, puis demain avec une cérémonie mémorielle en présence d'Emmanuel Macron. Et puis en tennis, Yannick Sinner conserve sa couronne à Wimbledon. L'Italien numéro 1 mondial a battu l'Allemand Alexander Zverev en 4-7. Excellent début de journée à tous.

0: On vient d'écouter Niagara sur Magnum. Bonjour à tous, bon réveil, c'est Nathan, ça me fait très plaisir de vous retrouver en ce lundi matin, on est le 13 juillet aujourd'hui, c'est une nouvelle semaine qui démarre pour beaucoup d'entre vous, semaine de vacances hein, pour certains, c'est la deuxième semaine des vacances d'été, c'est pas le cas pour tout le monde malheureusement, tout le monde n'a pas la chance d'être en vacances, en tout cas peut-être pas pour le moment, ça arrivera peut-être un petit peu après. Si vous partez bosser justement ce matin, je vous souhaite bon courage, on est là justement pour vous accompagner hein, pendant ces vacances d'été, on passe la matinée ensemble avec un magnum de hit, avec des cadeaux et de la bonne humeur. On revient avec Benson Boone. On va écouter Mystical Magical sur Magnum la radio. Bienvenue, bon réveil.
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Reggae pour bien démarrer la journée, c'est UB40 sur Magnum. 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Et bon réveil sur Magnum, on continue avec Zazie.

Bienvenue si vous nous rejoignez. Bon réveil sur Magnum. À suivre, Manon Lisa avec le petit pêcheur. Et puis on va retrouver dans quelques instants Julia pour l'horoscope de ce lundi 13 juillet. Avant ça, on vous parle des idées de sorties à faire dans la région. Vous pouvez retrouver d'ailleurs tous les bons plans sortis près de chez vous sur magnumlaradio.com dans l'agenda. Par exemple, vous pouvez aller à la fête foraine de Saint-Dié-des-Vosges. Il y a sur place plein de manèges, les autotamponneuses, la pêche au canard, les barbes à papa et les churros. La fête foraine est installée quai Jeanne d'Arc, place de la première armée française et quai du maréchal Leclerc. C'est jusqu'à dimanche à Saint-Dié. 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
0: J'espère que tout se passe bien de votre côté. Si vous êtes déjà levé à cette heure-ci, peut-être que vous partez travailler tôt ce matin. Il y en a beaucoup qui ne sont pas encore en vacances, qui n'ont pas la chance d'être en vacances. Si c'est votre cas, je vous souhaite bon courage. C'est Nathan, on passe la matinée ensemble. Je vous aide à sortir du lit avec un magnum de hit. On va écouter Tibbs, c'est son nouveau single. Ça s'appelle Take Me Away, ça arrive dans quelques instants. Puisqu'avant ça, comme promis, on retrouve Julia. C'est l'horoscope sur Magnum.
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2: 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Bonjour à tous, on commence votre horoscope de ce lundi 13 juillet par les béliers. Même sous pression, vous gardez le contrôle.
3: Taureau, côté finance, restez raisonnable. Une dépense réfléchie vaut mieux qu'un achat impulsif.
4: Gémeaux, une discussion franche avec un proche permettra de repartir sur de bonnes bases.
5: Cancer, un geste d'affection, une attention particulière illuminera votre journée.
6: Lion, les sollicitations se multiplient. Organisez vos priorités pour rester efficace.
7: Vierge, votre énergie mérite d'être préservez,
8: accordez-vous un moment pour souffler.
9: Balance, une décision importante demande réflexion.
10: Prenez le temps d'écouter votre intuition.
11: Scorpion, une jolie surprise pourrait bien égayer votre vie sentimentale aujourd'hui.
12: Sagittaire, votre audace est récompensée.
13: C'est le bon moment pour croire en vos projets.
14: Capricorne, une opportunité intéressante pourrait se présenter.
15: Gardez les yeux ouverts.
16: Verseau, ne vous dispersez pas.
17: En vous concentrant sur l'essentiel,
18: vous avancerez plus vite.
19: Et enfin, les poissons, le calme revient peu à peu dans la sphère familiale.
14: Votre patience porte enfin ses fruits.
8: Je vous souhaite à tous une excellente journée.

0: vient de sortir son nouvel album, c'est Madonna sur Magnum la radio.
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0: Absolument, pendant les vacances, on se relaxe, on se détend et on poursuit ce début de journée ensemble avec un Magnum de hit. Il y a Julien Lippe qui arrive dans quelques instants. Les infos de Zoé Thomas, ce sera tout à l'heure à 7h les infos. On jettera aussi un coup d'œil sur la météo pour aujourd'hui. Et puis encore plein de belles choses à venir dans la prochaine heure. 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On va tout vous expliquer dans quelques instants.
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1: On jette un œil sur l'actu et puis on écoutera aussi Axel Red pour démarrer cette nouvelle heure. Bienvenue, bon réveil, il est 7h. L'info régionale sur Magnum la radio, présentée par Zoé Thomas. Bonjour Zoé.
2: Bonjour Nathan, bonjour à tous. Fin de vigilance orange pour 8 départements côtiers en bord de la Manche. Ce lundi, il reste 37 départements en vigilance rouge canicule et 39 en orange, dont tout le Grand Est, selon le nouveau bulletin de Météo France. 400 pompiers ont été à pied d'œuvre cette nuit pour lutter contre le feu dans la forêt de Fontainebleau, en Seine-et-Marne. Le feu, depuis son déclenchement en bord d'autoroute hier après-midi, a déjà parcouru quelques 800 hectares en milieu de nuit, selon les pompiers. Le ministre de l'Intérieur, Laurent Nunez, est attendu sur place ce matin. Autre feu de forêt dans les Vosges. Il s'est déclaré hier matin dans le massif du Kenberg au sud de Saint-Dié-des-Vosges. Une cinquantaine de sapeurs-pompiers ont été mobilisés pour maîtriser l'incendie qui a détruit plus de 2000 m2 de végétation. Le feu était maîtrisé à la mi-journée, mais les opérations se sont poursuivies afin d'éviter toute reprise. Par mesure de sécurité, l'accès à l'ensemble du massif a été interdit hier. Alors que la France affrontera l'Espagne pour la demi-finale de la Coupe du Monde, ce 14 juillet sera également la célébration de la fête nationale. Pour cette journée, pas comme les autres, les préfectures s'organisent. En Meurthe-et-Moselle, la vigilance sera de rigueur. Les effectifs de la police seront renforcés à 40%, tandis que 164 militaires seront présents, accompagnés de contrôles réguliers de la gendarmerie. Un moment festif qui nécessite un encadrement spécifique pour les feux d'artifice, selon Yves Segui, préfet de Meurthe-et-Moselle.
3: À Meurthe-et-Moselle, nous avons pris le parti de retenir un dispositif pour faire en sorte de laisser, quand la situation peut le permettre, l'utilisation de feux d'artifice exclusivement tirés par des professionnels. Donc il y a une combinaison de mesures qui essaie d'allier à la fois la capacité à organiser localement des temps de festivité, des temps de partage, en ayant à l'esprit que notre dispositif de sécurité a été rehaussé dans les circonstances météorologiques qui sont les nôtres et au regard de tous les événements prévus dans les jours prochains. Il y a une sorte de tunnel d'animation, d'activité jusqu'au 15 juillet matin. Au même titre qu'on se préoccupe des feux d'artifice, j'ai pris des mesures concernant des restrictions d'usage de l'eau. Il y a un certain nombre de mesures de protection de la forêt, mais aussi avec des mesures qui amènent à renforcer d'abord un certain nombre de contrôles sur les routes, mais aussi en bordure de cours d'eau, par exemple, alors que la baignade y est interdite.
2: Des propos recueillis par Eva Stupéki. À noter que d'autres départements ont également pris des mesures, comme le préfet des Vosges, Blaise Gourtet, qui a interdit tout feu d'artifice sur le territoire jusqu'au 1er août. Justement, à Vittel et Remiremont, les festivités du 13 juillet sont annulées en raison d'un arrêté préfectoral interdisant les feux d'artifice dans tout le département. Le spectacle pyrotechnique et l'ensemble des animations prévues dans ces deux communes ce soir n'auront pas lieu. En revanche, la cérémonie commémorative du 14 juillet est pour l'heure maintenue sous réserve de l'évolution de la situation et d'éventuelles nouvelles décisions des autorités. Et puis à Val-de-Brie, l'accueil des urgences de l'hôpital Maillot est suspendu pendant deux nuits en raison d'un manque de médecins. Les habitants ne pourront pas être reçus aux urgences mardi soir de 20h à 8h et mercredi soir de 20h à 9h. Les autres activités de l'établissement, notamment la maternité, restent ouvertes. En cas de besoin, il est recommandé de contacter d'abord son médecin traitant ou d'appeler le 15 avant de se déplacer.
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2: La météo de ce lundi. Le soleil dominera largement sur l'ensemble de la région, malgré des voiles nuageux qui deviendront un peu plus nombreux et plus épais au fil de la journée, rendant parfois le soleil légèrement plus pâle. La chaleur restera caniculaire. L'ensemble du Grand Est est placé en vigilance orange pour la canicule et en vigilance jaune pour les orages. Justement, du côté des températures, combien fait-il chez vous ce matin? Comptez 18 à Mirecourt, Saint-Pranchet et Bifontaine. Merci à Pascal, Françoise et Dauphin Dauphine pour leur message. On a 19 à Vittel et Padoue selon Véronique et Patricia. Il fait 17 à Épinal, nous dit Carole. Et puis on a 23 degrés à Saint-Raphaël, précise Thierry. Vous continuez de réagir sur la page Facebook de Magnum La Radio. On se retrouve à 7h30 pour un nouveau point sur l'info et la météo.

0: bon réveil avec Axel Red sur Magnum.
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0: J'espère que tout se passe bien pour vous ce matin. On est lundi aujourd'hui, c'est une nouvelle semaine qui démarre, semaine de vacances pour certains, semaine travaillée pour d'autres. Quoi qu'il en soit, vous êtes tous les bienvenus ici sur Magnum la radio. C'est Nathan, on passe la matinée ensemble. On est le lundi 13 juillet aujourd'hui, on souhaite un bon anniversaire au footballeur Lamine Yamal. On a aussi la journaliste Christine Kelly qui fête son anniversaire. Et puis on a un grand acteur également qui fête son anniversaire aujourd'hui, Harrison Ford, qui a joué plein de rôles mythiques évidemment. Il a joué Han Solo dans les Star Wars ou encore parmi ses rôles marquants, Indiana Jones, évidemment. Harrison Ford, qui a 85 ans aujourd'hui. On revient avec le groupe Temper City et Amir sur Magnum la radio. Bon réveil.
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1: Excellent début de journée sur Magnum. Pas de Magnum Café pendant les vacances, pas de Club Magnum, pas de Magnum Drive non plus. Et pendant les vacances d'été, lui aussi se repose encore plus que tous les autres. C'est évidemment DJ Magouille. Alors lui, il a besoin de 2 mois complets de vacances pour recharger ses batteries. Il sera bien évidemment de retour à la rentrée. DJ Magouille, le seul DJ qui vous offre de l'argent tous les matins dans le Magnum Café. Vous avez d'ailleurs été très nombreux cette saison à tenter votre chance pour gagner des sous avec DJ Magouille. 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
5: Café. Le Magnum Café qui sera de retour le lundi 24 août. Et DJ Magouille, lui aussi, sera de retour. Encore un peu de patience. Allez, on poursuit la matinée avec un Magnum de hit. Orchestral Manoeuvre in the Dark, c'est Enola Gay sur Magnum La Radio. Bon réveil.

0: Bienvenue si vous venez de nous rejoindre. Bon réveil sur Magnum. J'espère que tout se passe bien de votre côté en ce lundi. C'est une nouvelle semaine qui démarre. Semaine travaillée pour certains, une semaine de vacances pour d'autres. Si vous êtes déjà levé à cette heure-ci, peut-être que vous partez bosser ce matin. Je vous souhaite bon courage. En ce lundi, justement, c'est la journée mondiale du rock. On va écouter Muse dans quelques instants. On va se faire plaisir pour cette journée mondiale du rock. Muse avec Starlight. Il y aura aussi Jérémy Frérot. Avant ça, on jette un œil sur l'actu et sur la météo. Avec vous, Zoé Thomas. Bonjour Zoé.
1: Bonjour Nathan, bonjour à tous. En Seine-et-Marne, l'incendie qui touche le secteur de Fontainebleau poursuit sa progression. Le feu a déjà parcouru 800 hectares de végétation. Ce matin, plus de 370 sapeurs-pompiers sont mobilisés ou en route pour intervenir. Avec le renfort attendu de deux canadaires, plusieurs habitations ont été évacuées. Des habitants ont également quitté les lieux par précaution. L'autoroute du Soleil, l'A6, reste coupée dans les deux sens entre Soissy-sur-École et Nemours sur une vingtaine de kilomètres en raison d'un important panache de fumée. Dans les Vosges, le bilan de l'accident survenu jeudi dernier à Fréville sur la RD674 s'alourdit. Le deuxième conducteur âgé de 30 ans impliqué dans ce choc frontal entre Neufchâteau et Liffol-le-Grand est décédé. Il avait été hospitalisé en urgence absolue à Nancy après la collision. L'autre automobiliste âgé de 35 ans était mort sur le coup. L'enquête ouverte se poursuit désormais sur le volet des intérêts civils. Avec les fortes chaleurs qui s'installent durablement partout en France, prendre la route demande quelques précautions supplémentaires. Température étouffante dans l'habitacle, risque de déshydratation ou encore pare-brise fragilisé. Sébastien Guyot, directeur de la communication et du train marketing pour Carglass, rappelle les bons réflexes à adopter pour voyager en toute sécurité cet été.
2: Quand la voiture est laissée en plein soleil, le pare-brise il peut monter à des températures extrêmement élevées. Et généralement, le premier réflexe des automobilistes, quand on rentre dans une voiture, il fait très chaud, on veut la rafraîchir et on a tendance à mettre la clim à fond. Le problème quand on fait ça, c'est qu'on crée un stress thermique très fort sur le pare-brise. Et là, on va envoyer sur ce pare-brise bouillant de l'air très froid. Et là, ce qui se passe, c'est que ça crée une contrainte thermique importante. Alors, si le pare-brise est en parfait état, il va rien se passer. En revanche, s'il y a un impact sur le pare-brise, cet impact il va concentrer toutes les contraintes et généralement l'impact va partir en fissure. Autant un impact, on est capable de le réparer sans avoir à remplacer le pare-brise. En revanche, une fois que le pare-brise est fissuré, là c'est obligatoirement le remplacement du pare-brise, donc c'est une intervention qui est plus longue, qui est plus coûteuse.
1: Parmi les autres recommandations, s'hydrater, stationner si possible à l'ombre, bien aérer son véhicule avant de partir et vérifier les niveaux ainsi que la pression des pneus avant un long trajet. Dans le reste de l'actualité, à Thaon-les-Vosges, le feu d'artifice prévu ce lundi 13 juillet est annulé en raison de l'arrêté préfectoral interdisant les feux d'artifice, pétards et chavandes dans les Vosges jusqu'au 1er août face au risque élevé d'incendie. Pour maintenir la soirée festive, la municipalité a décidé de remplacer le spectacle pyrotechnique par un show laser à 23h et le programme reste inchangé avec dès 20h un concert ainsi qu'une buvette et une restauration sur place. Et puis le Grand Est Open 88-2026 s'est achevé ce dimanche à Contrexéville. En simple dames, la finale du tournoi WTA 125 a vu la victoire de l'Égyptienne Mayar Cherif. Tête de série numéro 5, elle s'est imposée face à la Belge Jeline Vendrome après un long combat en 3-7. En double, le titre revient à la Française Estelle Cassino et à l'Argentine Nicole Fossa-Uhrigo, victorieuse en finale face à la paire composée de Yvonne Cavall-Remers et Laura Pigossi. Rendez-vous est déjà pris du 5 au 11 juillet 2027 pour la prochaine édition du Grand Est Open 88.
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1: Lundi, profitez d'un temps encore très ensoleillé. Quelques voies nuageuses gagneront toutefois du terrain au cours de la journée sans empêcher de belles éclaircies. Les températures resteront étouffantes avec une chaleur caniculaire. Le Grand Est demeure placé en vigilance orange canicule et en vigilance jaune pour les orages. Justement, du côté des températures, vous nous dites combien il fait chez vous ce matin. Comptez 13 à La Chapelle-aux-Bois, 14,2 degrés à Vaudigny et 15,7 à Imont. Merci à Patrick, Monique et François pour leur message. Il fait 17 à Dommartin-les-Valois, Girmont et Dombrolsec selon Patou, Françoise et Alice. Et puis on a 19 déjà à Le Mont et Certigny, nous dit Sylvain et Lionel. Vous continuez de réagir sur la page Facebook de Magnum La Radio. Le prochain point sur l'info et la météo à 8h.

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0: Elina sur Magnum, bienvenue, bon réveil.
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0: Oui, on se détend, on se relaxe pendant ces vacances d'été, les pieds en éventail sur un transat avec un petit cocktail à la main, pourquoi pas, pour bien démarrer la journée. Alors peut-être qu'à cette heure-ci, le cocktail n'est pas forcément recommandé, c'est quand même le matin, il faut déjeuner avant, le petit déjeuner avant de prendre l'apéro, c'est vrai. Mais on est en vacances et on profite avec un magnum de hit. Il y a le groupe Supertramp qui arrive dans quelques instants, on va écouter The Logical Song. Avant ça, on retrouve Julia pour l'horoscope de ce lundi. Bonjour Julia.
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3: Bonjour à tous, on commence votre horoscope de ce lundi 13 juillet par les béliers. Même sous pression, vous gardez le contrôle.
4: Taureau, côté finance, restez raisonnable. Une dépense réfléchie vaut mieux qu'un achat impulsif.
5: Gémeaux, une discussion franche avec un proche permettra de repartir sur de bonnes bases.
6: Cancer, un geste d'affection, une attention particulière illuminera votre journée.
7: Lion, les sollicitations se multiplient. Organisez vos priorités pour rester efficace.
8: Vierge, votre énergie mérite d'être préservez,
9: accordez-vous un moment pour souffler.
10: Balance, une décision importante demande réflexion.
11: Prenez le temps d'écouter votre intuition.
12: Scorpion, une jolie surprise pourrait bien égayer votre vie sentimentale aujourd'hui.
13: Sagittaire, votre audace est récompensée.
14: C'est le bon moment pour croire en vos projets.
15: Capricorne, une opportunité intéressante pourrait se présenter.
16: Gardez les yeux ouverts.
17: Verseau, ne vous dispersez pas.
18: En vous concentrant sur l'essentiel,
19: vous avancerez plus vite.
20: Et enfin les poissons, le calme revient peu à peu dans la sphère familiale.
21: Votre patience porte enfin ses fruits.
22: Je vous souhaite à tous une excellente journée.

0: Excellent début de journée sur Magnum la radio. La journée se poursuit et la matinée aussi. Vous allez retrouver Fred dans quelques instants. C'est lui qui va prendre le relais à partir de 8h. Il aura lui aussi plein de cadeaux à vous offrir. Fred arrive dans quelques instants. Et puis moi, je vous retrouverai avec grand plaisir demain matin, très tôt également. On passe nos matinées ensemble cette semaine. Entre 6h et 8h, on se réveille tôt cette semaine ensemble sur Magnum la radio. À demain, bonne journée et bonnes vacances à tous ceux qui peuvent en profiter.
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0: Excellente matinée, très bon début de semaine avec Magnum la radio. Avant de retrouver les hits, on s'intéresse à la météo et l'info. Bienvenue à tous, il est 8h.
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0: Et on commence par faire un point sur l'info régionale avec Zoé Thomas. Bonjour Zoé.
2: Bonjour Fred, bonjour à tous. Un feu de broussailles à Chavlot dans la nuit de samedi à dimanche. L'incendie qui s'est déclaré près d'un étang s'est propagé à proximité d'une ligne à haute tension nécessitant l'intervention de techniciens d'Enedis. Au total, 1600 m2 de végétation ont brûlé, mais aucune habitation n'a été touchée. Une enquête est en cours pour déterminer l'origine du sinistre. Samedi soir, à La Bresse, un jeune homme de 20 ans qui pratiquait le ski à roulettes a été grièvement blessé après une collision avec une moto. Souffrant notamment de blessures au visage et aux jambes, il a été héliporté vers un centre hospitalier de Nancy. Le motard, un Allemand de 22 ans, plus légèrement blessé, a été transporté à l'hôpital de Remiremont. Les circonstances de l'accident restent à déterminer. Alors que la France affrontera l'Espagne pour la demi-finale de la Coupe du Monde, ce 14 juillet sera également la célébration de la fête nationale. Pour cette journée, pas comme les autres, les préfectures s'organisent. En Meurthe-et-Moselle, la vigilance sera de rigueur. Les effectifs de la police seront renforcés à 40%, tandis que 164 militaires seront présents, accompagnés de contrôles réguliers de la gendarmerie. Le colonel Jean-Philippe Guignot, directeur du service départemental d'incendie de secours 54, appelle la population à être prudente. On l'écoute.
3: C'est des périodes festives, donc c'est normal, c'est un petit peu la cohésion nationale. Néanmoins, c'est toujours dommage et c'est pour ça qu'il faut vraiment axer la communication sur la prévention, puisque nous, on va toujours porter secours, aider, éteindre un incendie. Même si on est sursollicité, on est là pour ça et on le fera. Mais ça reste à la base un drame qui peut être humain ou matériel. Je veux dire, quelqu'un qui se blesse suite à une surconsommation d'alcool ou qui va avoir un accident de la route avec des conséquences dramatiques ou qui va mettre le feu et qui va détruire soit son bien, soit un bien public, soit le bien de quelqu'un d'autre, c'est un drame. Si on peut l'éviter, ce sera toujours mieux.
2: Des propos recueillis par Eva Stupéki. À noter que d'autres départements ont également pris des mesures, comme le préfet des Vosges, Blaise Gourtet, qui a interdit tout feu d'artifice sur le territoire jusqu'au 1er août. Justement, à Épinal, la fête nationale sera bien célébrée malgré l'annulation du feu d'artifice, interdit donc par arrêté préfectoral en raison du risque élevé d'incendie. Les animations sont maintenues ce lundi avec, dès 21h, place de la Chipote, le concert de l'Orchestre d'Harmonie d'Épinal, suivi d'une retraite au flambeau et d'un concert place des Vosges à partir de 22h45. La cérémonie officielle du 14 juillet se déroulera demain matin à 11h15 au Champ de Mars. Les supporters des Bleus pourront une nouvelle fois suivre la Coupe du Monde sur écran géant après la qualification de l'équipe de France pour les demi-finales. La ville et la métropole du Grand Nancy installent une fan zone au parc de la Pépinière mardi et mercredi à partir de 18h. Le coup d'envoi des rencontres sera donné à 21h. Et puis en cas de qualification des Bleus pour la finale, une fan zone exceptionnelle sera organisée dimanche le 19 juillet sur la place Stanislas avec une capacité de 20 000 personnes. Allez les Bleus!
0: Et merci beaucoup Zoé pour les infos. On vous retrouve tout de suite pour la météo.
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2: Pour la météo de ce lundi, le soleil dominera largement sur l'ensemble de la région malgré des voiles nuageux qui deviendront un peu plus nombreux et plus épais au fil de la journée, rendant parfois le soleil légèrement plus pâle. La chaleur restera caniculaire, l'ensemble du Grand Est est placé en vigilance orange pour la canicule et en vigilance jaune pour les orages. Justement, du côté des températures, combien fait-il chez vous ce matin? On a 15 à Uriminil, Ramonchamp et Vannier selon Pascal, Annick et Joël. Comptez 17 degrés sur les hauteur de de la Bresse, la Neuville devant Nancy, Vaxoncourt et Rambervillers. Merci à Carole, Véronique, Alison et Raymond pour vos messages. Et puis il fait 20 degrés à Charmes et Pagny-la-Blanchecôte selon Jackie Labelette et Jérémy. Vous continuez de réagir sur la page Facebook de Magnum La Radio. On se retrouve à 8h30 pour un prochain point sur l'info et la météo.
0: Et merci beaucoup Zoé et Thomas pour les infos. Le prochain point dans une demi-heure, ce sera à 8h30.
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0: Les Rita Mitsuko sont sur Magnum, la radio. Très belle matinée à toutes et à tous.
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0: Absolument, et tout au long de cet été, on est là pour vous accompagner évidemment sur Magnum la radio. C'est Fred et j'ai le plaisir d'être avec vous jusqu'à midi. Très belle matinée avec des cadeaux à vous offrir. On en a tout plein et notamment des loisirs. Rendez-vous dans le prochain quart d'heure pour aller en famille au domaine des Grottes de Han. Ça se trouve au cœur de la Belgique et je n'ai pas un, deux, ni trois, mais quatre passes pour y aller avec les enfants au domaine des Grottes de Han. Je vous offre ce passe famille dans le prochain quart d'heure. Avant ça, on vous accompagne évidemment tout l'été avec un Magnum de hit, Alpha Ville arrive ou encore le dernier Sound of Legend. On va écouter San Francisco.
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Anne Faville sur McDom la radio, belle matinée. 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On la poursuit avec This Is et Théodora. Voici Mélodrama.

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0: Nickelback dans un instant pour un Magnum de 8, ce sera How You Remind Me. Avant ça, c'est l'heure de faire un point sur l'info. Et on commence par un point sur l'info régionale avec Zoé Thomas. Bonjour Zoé.
2: Bonjour Fred, bonjour à tous. En Haute-Marne, le collégien mis en cause dans le meurtre d'une surveillante à Nogent sera jugé à partir de mercredi devant le tribunal pour enfants de Chaumont. Le procès qui se tiendra à huis clos jusqu'à vendredi concerne les faits survenus en juin 2025 au collège Françoise Dolto où Mélanie, assistante d'éducation de 31 ans, avait été tuée à l'arme blanche. Âgée de 14 ans, au moment des faits, l'adolescent encourt jusqu'à 20 ans de réclusion criminelle. En Moselle voisine, un détenu évadé de la prison de Sarrebruck en Allemagne est retourné de lui-même dans son établissement. L'homme de 44 ans avait pris la fuite mercredi lors d'une sortie autorisée sous escorte près de Saint-Louis. Après 48 heures de recherche, l'opération a été arrêtée vendredi avec son retour volontaire en cellule. Alors que les températures continuent de grimper fortement sur tout le territoire français, les trajets en voiture peuvent rapidement devenir éprouvants, voire risqués. Habitacles surchauffés, volants brûlants, fatigue accentuée. En période de forte chaleur, les bons réflexes au volant font toute la différence. Sébastien Guyot, directeur de la communication et du train marketing pour Carglass, rappelle les gestes essentiels pour prendre la route en toute sécurité.
3: C'est déjà du bon sens autant que possible de mettre son véhicule sous abri pour éviter que le pare-brise ne surchauffe. Si malheureusement vous ne pouvez pas faire autrement, à ce moment-là, aérez progressivement le véhicule sans commencer par mettre la clim à fond, ce qui peut générer un impact. Un autre conseil, c'est de ne pas laisser les vitres entrouvertes sur un véhicule parce que finalement, ça rafraîchit relativement peu l'habitacle et ça vous expose malheureusement à des risques d'effraction du véhicule. La batterie est très sensible à la température. Par période de grand froid, elle peut se décharger plus rapidement, mais c'est valable également par période de grand chaud. On constate un afflux généralement à l'approche des grands départs, puisque les automobilistes réalisent qu'il faut vérifier l'état du véhicule avant un grand départ. Dans ces cas-là, l'anticipation reste la clé. Le faire au dernier moment, c'est prendre le risque de ne pas trouver de disponibilité compatible avec sa date de départ.
2: Autre recommandation, les niveaux du véhicule et la pression des pneus doivent être vérifiés avant de longs trajets pour partir avec une voiture en parfait état. Dans le reste de l'actualité, à Saint-Dié-des-Vosges, les cérémonies de la fête nationale sont maintenues demain. La matinée débutera à 8h15 avec une cérémonie au square Lafayette suivie d'un défilé jusqu'à la place Jules Ferry et d'un hommage aux sapeurs-pompiers. Le bal populaire est également maintenu place du marché à partir de 21h, mais le feu d'artifice prévu logiquement à 22h30 au parc Jean Mansuy est annulé en raison du risque d'incendie. En raison des fortes chaleurs annoncées pour ce début de semaine, le domaine départemental du château de Lunéville adapte ses horaires d'ouverture. C'est lundi 13 et mercredi 15 juillet. Le domaine sera ouvert de 9h à midi et de 13h à 16h. Le parc des Bosquets reste quant à lui ouvert aux horaires habituels. Et puis le monde du cinéma est en deuil. L'acteur Sam Neill est mort à l'âge de 78 ans des suites d'un cancer du sang. Le comédien néo-zélandais était mondialement connu pour son rôle du paléontologue Alan Grant dans le premier et le troisième volet de la saga Jurassic Park. Il avait également marqué le cinéma avec la leçon de piano de Jane Campion et la série Peaky Blinders.
0: Zoé Thomas, c'était les infos et on n'en a pas fini avec vous puisqu'on vous retrouve tout de suite pour la météo.
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2: Ce lundi, profitez d'un temps encore très ensoleillé. Quelques voiles nuageux gagneront toutefois du terrain au cours de la journée, sans empêcher de belles éclaircies. Les températures resteront étouffantes avec une chaleur caniculaire. Le Grand Est demeure placé en vigilance orange canicule et en vigilance jaune pour les orages. Pensez bien à vous hydrater. Justement, du côté des températures, combien fait-il chez vous ce matin? Comptez 17 à Angeville, 18 à Châtel-sur-Moselle et 18,8 degrés à Vaucouleurs. Merci à Christine, Claire et Chantal pour vos messages. On a 19 degrés à Thaon-les-Vosges et Épinal, précise Cindy et Popol. Et puis il fait 20 à Saint-Nabord, Lénisel, ainsi que 20,4 à Axeniers et Neufchâteau. Merci à Carole, Marie-Laurence, Christine, Mégane et Anne-Marie pour vos messages. Vous continuez de réagir sur la page Facebook de Magnum La Radio.
0: L'info, c'est toutes les demi-heures. Merci beaucoup Zoé Thomas. On vous retrouvera à 9h.

0: Canadien du groupe Nickelback sur Magnum la radio.
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0: On démarre une nouvelle semaine, ce qui veut dire de nouvelles sorties à faire dans la région. Et le programme complet de ces sorties, vous le trouvez sur magnumlaradio.com dans la rubrique agenda. Et n'oubliez pas qu'à Épinal, en ce moment, c'est Épinal bouge l'été avec des rendez-vous les mercredis et les vendredis. Rendez-vous d'ailleurs ce mercredi 15 juillet à 16h au Parc des Vues dans le quartier de la Justice pour un moment de détente avec des activités sportives et des loisirs accessibles à tous. Ensuite, à 18h, il y aura un spectacle gratuit avec un cirque-théâtre de rue burlesque intitulé Branle-Bas de combat, c'est dans le cadre d'Épinal Bouge l'été qui va vous proposer plein d'animations tout au long de ces mois de juillet et du mois d'août. Rendez-vous donc ce mercredi à 16h au Parc des Vues dans le quartier de la Justice. On nous écoute à Épinal sur le 94.6. Vous ne changez rien, on a l'horoscope qui arrive dans le prochain quart d'heure. Avant ça, on va écouter Louane, voici Chien.
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0: belle matinée et surtout bel été avec Magnum. Magnum. Avant de retrouver les hits, on va s'intéresser une nouvelle fois aux astres, signe par signe. Voici l'horoscope du lundi 13 juillet, présenté, ce sera le cas d'ailleurs tout l'été, par notre amie Julia.
1: 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Bonjour à tous, on commence votre horoscope de ce lundi 13 juillet par les béliers. Même sous pression, vous gardez le contrôle. Taureau, côté finance, restez raisonnable. Une dépense réfléchie vaut mieux qu'un achat impulsif. Gémeaux, une discussion franche avec un proche permettra de repartir sur de bonnes bases. Cancer, un geste d'affection, une attention particulière illuminera votre journée. Lion, les sollicitations se multiplient. Organisez vos priorités pour rester efficace. Vierge, votre énergie mérite d'être préservez et accordez-vous un moment pour souffler. Balance, une décision importante demande réflexion. Prenez le temps d'écouter votre intuition. Scorpion, une jolie surprise pourrait bien égayer votre vie sentimentale aujourd'hui. Sagittaire, votre audace est récompensée. C'est le bon moment pour croire en vos projets. Capricorne, une opportunité intéressante pourrait se présenter. Gardez les yeux ouverts. Verseau, ne vous dispersez pas. En vous concentrant sur l'essentiel, vous avancerez plus vite. Et enfin, les poissons, le calme revient peu à peu dans la sphère familiale. Votre patience porte enfin ses fruits. Je vous souhaite à tous une excellente journée.

0: excellente journée à tous. Merci d'avoir choisi Magnum.
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0: Nous sommes aujourd'hui lundi le 13 juillet et un bon anniversaire si vous êtes natif du 13 juillet comme un certain nombre de personnalités. On peut souhaiter notamment un bon anniversaire à l'acteur anglais Patrick Stewart qu'on a pu voir dans la saga Star Trek mais également dans la saga X-Men et Marvel. Il joue le professeur Charles Xavier. Il fête aujourd'hui ses 86 ans. Bon anniversaire également à Sylvain Mirouf. Souvenez-vous du magicien Sylvain Mirouf. 56 ans pour lui aujourd'hui. Un bon anniversaire à Pio Marmaille, le comédien français, fête ses 42 ans. Julia Vignali, l'animatrice française, elle a 51 ans. Bon anniversaire au footballeur espagnol Lamine Yamal. Il a 19 ans aujourd'hui. On peut souhaiter également un bon anniversaire à l'acteur américain Harrison Ford, qui lui fête ses 84 ans. Merci en tout cas de passer la matinée et ce début de semaine avec nous sur Magnum. On va se retrouver à 9h pour le point sur l'info. Avant ça, David Guetta et Jennifer Lopez pour leur titre Save Me Tonight.
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1: Une excellente matinée, évidemment un excellent début de semaine avec Magnum la radio. Avant de retrouver les hits, Julien Lips et la météo et l'info, il est 9h. Et on commence par faire un point sur l'info régionale. C'est avec Zoé Thomas. Bonjour Zoé.
2: Bonjour Fred, bonjour à tous. Un parapentiste alsacien de 51 ans a été blessé samedi après-midi lors d'un atterrissage raté à Saint-Maurice-sur-Moselle. Victime d'un important traumatisme à la jambe après avoir percuté le sol, il a été secouru par le PGHM d'Auxon-Rue-Longemer et les sapeurs-pompiers. Médicalisé puis élitreuillé, il a été transporté vers l'hôpital de Mulhouse. À la Bresse, un vététiste de 58 ans a été blessé hier matin après une chute sur un sentier des hauts de la commune. Originaire d'Allemagne, l'homme a terminé sa chute dans un ravin. Secouru par les pompiers et les gendarmes du PGHM de Auxon-Rue-Longemer, il souffrait d'une luxation de la hanche gauche. Il a été transporté vers l'hôpital de Remiremont. Une adolescente de 14 ans a été légèrement blessée samedi soir après une chute en deux roues à Corcieux sur la route en direction de la Houssière. Prise en charge par les secours, la jeune fille a été transportée au centre hospitalier de Saint-Dié-des-Vosges. Alors que la France affrontera l'Espagne pour la demi-finale de la Coupe du Monde, ce 14 juillet sera également la célébration de la fête nationale. Pour cette journée, pas comme les autres, les préfectures s'organisent. En Meurthe-et-Moselle, la vigilance sera de rigueur. Les effectifs de la police seront renforcés à 40%, tandis que 164 militaires seront présents, accompagnés de contrôles réguliers de la gendarmerie. Un moment festif qui nécessite un encadrement spécifique pour les feux d'artifice, précise le colonel Jean-Philippe Genio, directeur du service départemental d'incendie et de secours 54.
3: Les feux d'artifice, s'ils sont tirés par des professionnels, en général, ce sont des gens qui, en fait, sont formés au tir de feux d'artifice et qui doivent mettre en place des périmètres de sécurité, ils doivent être à plus de 200 mètres de la forêt, ils doivent avoir des moyens d'extinction à proximité du tir pour effectivement procéder tout de suite à un premier geste d'extinction, et puis ils sont formés aussi à donner l'alerte au plus vite. Néanmoins, on va procéder à toute une série de contrôles des différents feux d'artifice pour vérifier qu'effectivement les règles soient appliquées, puisqu'on n'est jamais à l'abri, que quelqu'un n'est pas jauger de façon acceptable le risque lors d'un feu. Et puis on va dire que le plus grand des dangers, c'est la personne qui, dans le cadre privé, va tirer son propre feu d'artifice, ou alors même qui va aller se promener, qui va tirer des mortiers d'artifice et qui effectivement peut déclencher un incendie. C'est pas que le feu de forêt, puisqu'on a eu des drames humains sur des tirs de mortiers qui ont atterri sur des balcons, sur des façades d'immeubles, qui ont provoqué des incendies avec des décès.
2: Des propos recueillis par Eva Stupecki. Dans les Vosges, le préfet Blaise Gourté a interdit tout feu d'artifice sur le territoire jusqu'au 1er août. Suite à la décision préfectorale, justement, les festivités du 14 juillet prévues sur la base des loisirs des Lacs de la Folie à Contrexéville sont donc annulées. Elles sont reportées à une date ultérieure qui reste à déterminer. La cérémonie commémorative prévue demain matin à 10h est-elle bien maintenue? Et puis à Épinal, près de 300 personnes ont participé à samedi à la deuxième marche des fiertés vosgiennes. Le cortège a défilé dans le centre-ville pour défendre les droits des personnes LGBT+, et lutter contre les discriminations.
1: Merci beaucoup Zoé pour ce point sur l'info, et on vous retrouve tout de suite pour un point sur la météo cette fois.
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2: Ce lundi, le soleil domine largement sur l'ensemble de la région, malgré des voiles nuageux qui deviendront un peu plus nombreux et plus épais au fil de la journée, rendant parfois le soleil légèrement plus pâle. La chaleur reste caniculaire. L'ensemble du Grand Est est placé en vigilance orange pour la canicule et en vigilance jaune pour les orages. Justement, du côté des températures, combien fait-il chez vous ce matin? On a 18 à Saint-Dié et Charmes, ainsi que 19,7 degrés à Pouxeux, nous disent Jess, Claudine et Mireille. Comptez 20 degrés à Trémonzet, Neufchâteau et Golbet, selon Myriam, Aline et Guillaume. Il fait 21 à Éloie, Saint-Thiébaut et Arol, et plus précisément 20,5 degrés à Médonville, selon Evelyne, Monique, Christine et Serge. Et comptez 22 degrés à Élay, 23 à La Forge et 24 degrés à Thaon-les-Vosges, précise Aline, Maryse et Odile. Et puis merci à toutes et à tous pour vos nombreux messages ce matin.
1: Et merci une nouvelle fois Zoé pour les infos. Le prochain point, ce sera à 10h. À tout à l'heure.
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C'est avec grand plaisir que je vous accompagne ce matin. On est ensemble jusqu'à midi. Merci d'écouter Magnum la radio. Merci de nous être fidèles et tout au long de l'été, évidemment, on sera là à vos côtés pour vous offrir des cadeaux et notamment des loisirs dont vous pouvez profiter dans la région. On se donne rendez-vous dans quelques minutes, dans le prochain quart d'heure, pour en gagner justement de ces cadeaux et notamment vos entrées à la ferme Aventure. Avant ça, on va écouter Superbus et Kyo, entre autres, pour un Magnum de hit. On se prépare au Kekao.

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Magnum la radio, belle matinée, c'était Bébé Rexha. 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Je vous souhaite bonne chance et une excellente matinée avec Calogero. Voici celui d'en bas.

Magnum la radio avec à l'instant le groupe Katsai. 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Avec des sorties évidemment à faire dans la région, un programme de sorties à retrouver sur magnumlaradio.com dans la rubrique agenda et rendez-vous notamment tous les mercredis pour le marché d'été qui se trouve sur la place du Chantel à la Bresse. C'est de 17h à 21h avec des artisans, des producteurs de la région. L'ambiance conviviale est animée d'ailleurs par des musiciens. Tous les mercredis, c'est le marché d'été à la Bresse sur la place du Chantel de 17h à 21h. On nous écoute à la Bresse sur le 106.3. Merci de passer la matinée et l'été avec nous. On enchaîne avec Lewis Capaldi. Voici Almost.

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0: C'est l'été donc sur McDom la radio, ce qui veut dire que vos émissions McDom Café, Club McDom et McDom Drive sont en congé. 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Nous on se retrouve à 10h pour le point sur l'info. Avant ça, Indochine avec No Name.
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0: Dom de Hit, c'est juste après la météo et l'info. Bienvenue, il est 10h. Et on commence par faire un point sur l'info régionale avec Zoé Thomas. Bonjour Zoé.
1: Bonjour Fred, bonjour à tous. En Haute-Marne, le collégien mis en cause dans le meurtre d'une surveillante à Nogent sera jugé à partir de mercredi devant le tribunal pour enfants de Chaumont. Le procès qui se tiendra à huis clos jusqu'à vendredi concerne les faits survenus en juin 2025 au collège Françoise Dolto où Mélanie, assistante d'éducation de 31 ans, avait été tuée à l'arme blanche. Âgée de 14 ans, au moment des faits, l'adolescent encourt jusqu'à 20 ans de réclusion criminelle. Un feu de forêt s'est déclaré hier matin dans le massif du Kenberg au sud de Saint-Dié-des-Vosges. Une cinquantaine de sapeurs-pompiers ont été mobilisés pour maîtriser l'incendie qui a détruit plus de 2000 mètres carrés de végétation. Le feu était maîtrisé à la fin de journée, mais les opérations se sont poursuivies afin d'éviter toute reprise. Par mesure de sécurité, l'accès à l'ensemble du massif a été interdit ce dimanche. Avec les fortes chaleurs qui s'installent durablement partout en France, prendre la route demande quelques précautions supplémentaires. Température étouffante dans l'habitacle, risque de déshydratation ou encore pare-brise fragilisé. Sébastien Guyot, directeur de la communication et du train marketing pour Carglass, rappelle les bons réflexes à adopter pour voyager en toute sécurité cet été.
2: Quand la voiture est laissée en plein soleil, le pare-brise il peut monter à des températures extrêmement élevées. Et généralement, le premier réflexe des automobilistes, quand on rentre dans une voiture, il fait très chaud, on veut la rafraîchir et on a tendance à mettre la clim à fond. Le problème quand on fait ça, c'est qu'on crée un stress thermique très fort sur le pare-brise. Et là, on va envoyer sur ce pare-brise bouillant de l'air très froid. Et là, ce qui se passe, c'est que ça crée une contrainte thermique importante. Alors, si le pare-brise est en parfait état, il va rien se passer. En revanche, si il y a un impact sur le pare-brise, cet impact il va concentrer toutes les contraintes et généralement l'impact va partir en fissure. Autant un impact, on est capable de le réparer sans avoir à remplacer le pare-brise. En revanche, une fois que le pare-brise est fissuré, là c'est obligatoirement le remplacement du pare-brise, donc c'est une intervention qui est plus longue, qui est plus coûteuse.
1: Parmi les autres recommandations, s'hydrater, stationner si possible à Londres, bien aérer son véhicule avant de partir et vérifier les niveaux ainsi que la pression des pneus avant un long trajet. Les résultats du brevet du baccalauréat 2026 sont tombés dans l'académie Nancy-Metz. Pour le diplôme national du brevet, 81,1% des candidats ont été admis. Un résultat en baisse de 3,4 points par rapport à l'an dernier. Côté bac, 91,9% des candidats de l'académie ont décroché leur diplôme au premier ou au second groupe d'épreuves. Le baccalauréat général affiche un taux de réussite de 96,5%. Le bac technologique atteint 91,8% de réussite et le bac professionnel 84,7%. Au Moyen-Orient, l'Iran menace de ne plus respecter l'accord conclu en juin avec les États-Unis si Washington ne tient pas ses engagements. Après une reprise des hostilités entre les deux pays, le porte-parole de la diplomatie iranienne a affirmé que Téhéran continuerait d'agir de la même manière face à tout manquement de l'autre partie. Et puis le monde du cinéma est en deuil. L'acteur Sam Neill est mort à l'âge de 78 ans. Le comédien néo-zélandais était mondialement connu pour son rôle du paléontologue Alan Grant dans le premier et le troisième volet de la saga Jurassic Park. Il avait également marqué le cinéma avec la leçon de piano de Jane Campion et la série Peaky Blinders.
0: Et merci beaucoup Zoé pour les infos. On vous retrouve tout de suite pour la météo.
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1: Ce lundi, profitez d'un temps encore très ensoleillé. Quelques voiles nuageux gagneront toutefois du terrain au cours de la journée sans empêcher de belles éclaircies. Les températures restent étouffantes avec une chaleur caniculaire. Le Grand Est demeure placé en vigilance orange canicule et en vigilance jaune pour les orages. Pensez à bien vous hydrater. Justement, du côté des températures, il fait actuellement 25 degrés à Épinal et Remiremont, 26 à Langres, Colmar, Strasbourg et Gérardmer, 27 degrés à Nancy, Lunéville et Toul, 27 encore à Chaumont et Neufchâteau et puis 28 degrés à Saint-Dié. Le prochain point sur l'info et la météo à midi.
0: Les infos et la météo, ce sera de retour avec vous Zoé et Thomas. On se retrouve à midi.
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0: Notre ami Mickey, c'est sur Magnum la radio. Belle matinée.
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0: Absolument, et bon courage à celles et ceux qui prennent le chemin, qui sont peut-être sans doute déjà au boulot ou sur les routes de la région. C'est pas forcément vacances encore pour tout le monde. On vous souhaite encore une excellente journée, bien évidemment, en compagnie de Magnum la radio, toujours là pour vous accompagner. Et tout au long de ce mois de juillet et de mois d'août, ce sera le cas avec des cadeaux à vous offrir, des loisirs, histoire d'aller prendre l'air, pourquoi pas du côté du col de la Chlourte ou Magnum la radio. Dans une poignée de minutes, vous offrira vos billets. Oh, les liaisons dangereuses pour la luge sur rail. Je vous offre ça dans quelques minutes. Avant ça, Miles Smith et Niall Horan pour un Magnum de hit. On va écouter Drive Safe.

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Dracula, oulala, c'était Tame Impala et Jenny. 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Je vous souhaite bonne chance et une excellente matinée avec Christophe Maé. Voici la lune.

0: À la ville, comme professionnellement, ils forment un couple, un Womack and Womack sur Magnum la radio.
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0: Et merci de passer l'été avec nous sur Magnum la radio. On continuera à vous tenir au courant de ce qui se passe dans la région et notamment des sorties à faire près de chez vous. Rendez-vous à Neufchâteau, tiens, pour un concert gratuit des années 80, 90 et 2000 qui aura lieu ce vendredi 17 juillet à 20h30 au trait d'union de Neufchâteau avec le groupe Studio 5. L'entrée, elle est complètement gratuite et c'est sans réservation. Concert gratuit pour aller vous amuser. Concert gratuit des années 80, 90 et 2000. C'est ce vendredi 17 juillet à 20h30 au trait d'union à Neufchâteau. Château, on les écoute sur le 92.2. Nous, on va poursuivre tranquillement avec le dernier Christophe Willem, ça s'appelle

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0: 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Nous on se retrouve à 11h. Avant ça, on écoutera Shakira et Burna Boy pour Die Die.
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1: Allez, une excellente fin de matinée avec nous sur Magnum la radio. Martin Garrix et Ed Sheeran, Repeat It, c'est juste après la météo du jour. Il est 11h.

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2: Pour ce lundi, le thermomètre s'envole et les plaines franchiront une nouvelle fois le seuil des 35 degrés au cœur de l'après-midi. Malgré la présence d'un léger flux d'est et de quelques fins nuages d'altitude, le ressenti restera particulièrement lourd avec une chaleur parfois difficile à supporter. Pour demain mardi et pour mercredi, aucun véritable répit n'est attendu. Les nuits conserveront des allures estivales. En journée, la chaleur restera solidement installée avec des maximales proches, voire supérieures à 35 degrés dans de nombreux secteurs. Les Vosges pourraient voir quelques orages éclore en fin de journée, mais ces développements resteront très ponctuels et ne suffiront pas à faire baisser durablement les températures. Des températures qui donc grimpent aujourd'hui. On attend sous abri 35 degrés à Gérardmer, la Bresse, Exon-Rue-Longemer, 36 degrés à Charmes, Saint-Dié-des-Vosges, Langres, Chaumont, Le Tillot, 36 degrés pour Nancy, Toul, Remiremont et Besançon, jusque 37 attendus à Colmar, Vittel, Mirecourt, Neufchâteau et Épinal.
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0: Excellente fin de matinée et bel été avec Magnum au son d'Elena.
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0: Magnum la radio qui sera là évidemment pour vous accompagner tout au long de ces vacances, pour vous tenir au courant notamment de ce qui se passe dans la région. Il y a beaucoup de sorties à faire et notamment du côté de Mirecourt avec Sourire d'Ukraine. C'est le nom de ce spectacle de 2 heures de chant, danse, art du cirque qui mêle folklore, tradition de l'Ukraine et qui sera joué 2 fois d'ailleurs dans la région. Je parlais de Mirecourt, et bien Mirecourt ce sera ce vendredi 17 juillet à 20h30 à l'Espace Flambeau. Ils seront également à Saint-Dié-des-Vosges le lendemain, le samedi 18 juillet à 20h30 à l'espace Georges Sadoul de Saint-Dié avec près de 50 jeunes artistes sur scène. La participation à l'entrée, elle est complètement libre. Sourire d'Ukraine, le nom de ce spectacle de 2 heures hein, de chant, de danse. C'est à Mirecourt vendredi 20h30 et à Saint-Dié-des-Vosges samedi 20h30 également. Nous écoutons à Mirecourt sur le 99.1 et à Saint-Dié sur le 94.3. D'autres idées de sortie à venir avec l'agenda associatif. Avant ça, Justy, on va écouter Turn the Lights.
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0: Très belle fin de matinée avec nous sur Magnum. Avant de retrouver Teddy Swims pour un Magnum de Hit avec Mr. Know It All et de vous offrir des cadeaux également dans quelques minutes, j'aurai pour vous des entrées au parc Bolder de la Bresse pour aller profiter du bois des lutins. Et bien avant tout ça, on va s'intéresser aux sorties à faire dans la région. Voici l'agenda associatif.
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0: Dans l'agenda cette semaine, fête champêtre à Belmont-les-Darnais le samedi 1er août, organisée par la villageoise du Brau. Menu vosgien le midi et barbecue le soir. Renseignements au 06 80 96 94 14. Bal à partir de 15h, animé par DJ Félix et feu d'artifice. Cet été, le Juminel fête la ferme le dimanche 26 juillet à Marais, voie romaine, à partir de midi. Buvette et restauration sans réservation, avec de nombreuses animations tout l'après-midi en lien avec la ferme, en présence d'animaux de la ferme, matériel ancien, arrachage de pommes de terre, théâtre joué par les enfants, gaufres à l'ancienne et structures gonflables. Le soir, jambon cuit dans la braise et soirée dansante. 27e exposition de peinture à Liézet, organisée par les peintres de Liézet du 12 au 26 juillet à la salle communale. Les peintres exposeront une centaine d'œuvres, paysages vosgiens, nature morte, peinture à l'huile, aquarelle et acrylique. En invité d'honneur, Chantal Götz, 13 toiles offertes par les peintres sont à gagner par tirage au sort. L'entrée est gratuite tous les jours de 15h à 18h. L'Amicale laïque de Tendon organise la 41e fête du pain aux fruits et de l'artisanat à Tendon le dimanche 19 juillet à partir de 11h. De nombreuses animations avec le groupe folklorique Les Bequillons, marché artisanal, animation enfant, vente de pain aux fruits, ferme de nos aïeux, restauration vosgienne et plein d'autres surprises. L'entrée est à 2€, gratuite pour les moins de 16 ans. Vide-grenier brocante au Val d'Ajol, organisé par l'association des écoles du Val d'Ajol le dimanche 19 juillet dans la forêt du Chaneau, au lieu dit Hôtel Enfoncé. Arrivée de 80 exposants dès 6 heures sur plus d'un kilomètre de déballage, parcours de marche et restauration sur place. Vide-grenier sur le port de plaisance de Fontpoint-le-Château, organisé par la société de chasse le dimanche 19 juillet de 7h à 18h. 140 participants vous y attendent, les emplacements sont gratuits sur inscription au 06 11 51 26 95. Buvette, repas et restauration rapide sur place, au bord de l'eau et retransmission de la finale de la Coupe du Monde sur grand écran en plein air. Les Amis de la Saule organisent le vide-grenier à Imont le dimanche 19 juillet dans les rues de Saulenval et de la Grande Rangée de 7h à 18h. Buvette et restauration sur place, infos et réservations des emplacements au 06 71 48 82 66. Le Sport Nautique de Nancy organise ses stages d'aviron tout l'été. Sensations, nature, esprit d'équipe et bonne humeur. Débutants, venez vivre une aventure sportive unique, encadrée par des passionnés. C'est à partir de 8 ans. C'est en journée pour les enfants et en soirée pour les adultes. Toutes les infos sur le site www.avironnancy.com.
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0: David Guetta et Jennifer Lopez en duo sur Magnum.
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0: 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Je vous souhaite bonne chance et une excellente fin de matinée avec Jennifer Page. Voici Crush.

0: Matinée tranquillement au son de Temper City. Et c'est le moment pour moi de vous souhaiter une excellente journée. Journée qui va se poursuivre évidemment avec Magnum la radio. Je vous laisse avec un Magnum de hit. Et puis dès 15h, vous avez rendez-vous avec Rémi qui passera l'après-midi avec vous jusqu'à 19h où la plus grande discothèque de la région prendra le relais. Je vous retrouverai avec grand plaisir demain matin dès 8h. Et bien d'ici qu'on se retrouve, passez une excellente journée. Un bel été. Prenez soin des autres. Évidemment, prenez soin de vous.
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1: Bonjour à toutes et à tous. Les incendies poursuivent leur progression en France. Depuis le début de l'année, 32 000 hectares ont déjà été parcourus par les flammes, un bilan supérieur à celui de toute la saison 2025, a indiqué le ministre de l'Intérieur. Les autorités évoquent des conditions climatiques particulièrement favorables au départ de feu et précisent que 44 personnes ont été interpellées ces derniers jours dans le cadre d'enquêtes liées à des incendies. À Saint-Dié-des-Vosges, le massif du Kemberg est de nouveau accessible au public après l'incendie qui a détruit près de 2000 mètres carrés de végétation dimanche. Le

0: maire de la commune, Bruno Toussaint, appelle toutefois à la plus grande vigilance face au risque toujours élevé d'incendie. Il envisage notamment de prendre un arrêté interdisant de fumer en forêt pendant la période estivale. L'origine du sinistre reste pour l'heure inconnue. Alors que la France affrontera l'Espagne pour la demi-finale de la Coupe du Monde, ce 14 juillet sera également la célébration de la fête nationale. Pour cette journée, pas comme les autres, les préfectures s'organisent. En Meurthe-et-Moselle, la vigilance sera de rigueur. Les effectifs de la police seront renforcés à 40%, tandis que 164 militaires seront présents, accompagnés de contrôles réguliers de la gendarmerie. Un moment festif qui nécessite un encadrement spécifique pour les feux d'artifice, précise le colonel Jean-Philippe Geniaud, directeur du service départemental d'incendie et de secours 54.
1: Les feux d'artifice, s'ils sont tirés par des professionnels, en général, ce sont des gens qui en fait sont formés au tir de feux d'artifice. Ils doivent en mettre en place des périmètres de sécurité, ils doivent être à plus de 200 mètres de la forêt, ils doivent avoir des moyens d'extinction à proximité du tir pour effectivement procéder tout de suite à un premier geste d'extinction, et puis ils sont formés aussi à donner l'alerte au plus vite. Néanmoins, on va procéder à toute une série de contrôles des différents feux d'artifice pour vérifier qu'effectivement les règles soient appliquées, puisqu'on n'est jamais à l'abri que quelqu'un n'ait pas jaugé de façon acceptable le risque lors d'un feu. Et puis on va dire que le plus grand des dangers, c'est la personne qui, dans le cadre privé, va tirer son propre feu d'artifice, ou alors même qui va aller se promener, qui va tirer des mortiers d'artifice et qui effectivement peut déclencher un incendie. C'est pas que le feu de forêt, puisqu'on a eu des drames humains sur des tirs de mortiers qui ont atterri sur des balcons, sur des façades d'immeubles, qui ont provoqué des incendies avec des décès.
0: Des propos recueillis par Eva Stupecki. Dans les Vosges, le préfet Blaise Gourté a interdit tous les feux d'artifice sur le territoire jusqu'au 1er août. En raison du risque très élevé d'incendie et de l'interdiction préfectorale des feux d'artifice dans les Vosges jusqu'au 1er août, comme dit précédemment, de nombreuses communes ont adapté leur programme de la fête nationale. Les feux d'artifice sont notamment annulés à Épinal, Saint-Dié-des-Vosges, Gérardmer, Remiremont, Senones, Thaon-les-Vosges et Vittel. À Thaon, à Cholazer remplacera le spectacle pyrotechnie, tandis que la plupart des concerts, bals populaires et cérémonies officielles du 14 juillet sont maintenues. En revanche, les festivités sont entièrement annulées à Golbey, ainsi que le 13 juillet à Vittel et Remiremont, et le 14 juillet à Saint-Maurice-sur-Moselle. Les résultats du brevet et du baccalauréat 2026 sont désormais connus dans l'académie de Nancy-Metz. Au brevet, 81,1% des candidats ont été admis, soit une baisse de 3,4 points par rapport à l'an dernier. Côté baccalauréat, le taux de réussite atteint 91,9%, toutes filières confondues. Plus d'infos sur magnumlaradio.com. Et puis le Grand Est Open 88 s'est achevé ce dimanche à Contrexéville. En simple, l'Égyptienne Maillard Sherif a remporté le tournoi WTA 125 en s'imposant en 3-7 face à la Belge Géline Vendrome. En double, le titre revient à la Française Estelle Cachino et à l'Argentine Nicole Fossa-Huergo, victorieuse de l'Espagnole Yvonne Caval-Reimers et de la Brésilienne Laura Pigossi. La prochaine édition du Grand Est Open 88 se tiendra du 5 au 11 juillet 2027.
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0: Ce lundi, profitez d'un temps encore très ensoleillé. Quelques voiles nuageux gagneront toutefois du terrain au cours de la journée sans empêcher de belles éclaircies. Et attention au risque d'orage en Haute-Marne dans le courant de l'après-midi. Les températures restent étouffantes avec une chaleur caniculaire. Pensez à bien vous hydrater. Le Grand Est demeure placé en vigilance orange canicule et en vigilance jaune pour les orages. Du côté du Mercure, comptez pour cet après-midi 32 degrés à Colmar, 33 degrés à Commercy, Langres, La Marche et Bourbonne-les-Bains. 33 également à Toul, Nancy, Saint-Dié-des-Vosges et Gérardmer. 34 degrés à Strasbourg, Lunéville, Baccarat et Autillot. 34 également à Chaumont, Neufchâteau, Épinal et Remiremont. Et puis 35 degrés à Besançon. 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
1: Bonjour à tous. Un vainqueur néerlandais sur le Tour de France. Sinner sacré à Wimbledon et J-1 avant France-Espagne en demi-finale de Coupe du Monde. Mathieu Van Der Poel, vainqueur en échappée de la 9e étape du Tour de France hier. Le néerlandais devance Tom Pidcock et le français Alex Baudin 4e. Les coureurs ont parcouru 155 km en Corrèze. Une course raccourcie de 30 km à cause de la chaleur. Au classement général, Tadej Pogacar conserve la tête du classement et le maillot jaune. Et aujourd'hui, pas d'étape. Les coureurs sont mis au repos après 9 jours de compétition d'affilée. Mais la compétition reprendra en montagne demain. Une étape de 160 km pour les grimpeurs entre Aurillac et le Lioran. Les cyclistes devront notamment monter le col de la Griffoule pour la première fois dans l'histoire du Tour. Deux cols de catégorie 1 sont également prévus avant une arrivée à 1240 mètres d'altitude. Et puis en tennis, c'est l'Italien Yannick Sinner qui a remporté Wimbledon hier en finale face à l'Allemand Alexander Zverev. Score final 6-7, 7-6, 6-3, 6-4. Alexander Zverev qui était en lice pour son deuxième grand chelem consécutif. Mais la marche était trop haute face à son adversaire du jour, Yannick Sinner. L'Italien avait d'ailleurs remporté

0: et 9 dernières confrontations entre les deux hommes. Et puis en football, Argentine-Angleterre et France-Espagne, ce sont les affiches des demi-finales de la Coupe du Monde et ça commence dès demain à 21h pour la France au Dallas Stadium. Une équipe de France au complet, Kylian Mbappé sorti sur blessure face au Maroc et Aurélien Tchouaméni ont bien participé aux derniers entraînements. Une Coupe du Monde qui sera probablement élargie à 64 équipes en 2030. Le président de la FIFA, Gianni Infantino, a en tout cas assuré hier que l'élargissement serait examiné et débattu au sein des comités compétents. Une telle formule rajouterait 4 groupes de 4 équipes et aurait pour conséquence la fin de la qualification des meilleurs 3e pour les 16e de finale. Et puis en rugby, les Bleus affronteront les Baby Blacks de Nouvelle-Zélande en demi-finale du Mondial U20. Cet après-midi à 16h, ce sera la 3e édition d'affilée que les deux équipes se disputent une place en finale. Bonne journée à tous.
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2: Pour ce lundi, le thermomètre s'envole et les plaines franchiront une nouvelle fois le seuil des 35 degrés au cœur de l'après-midi. Malgré la présence d'un léger flux d'est et de quelques fins nuages d'altitude, le ressenti restera particulièrement lourd avec une chaleur parfois difficile à supporter. Pour demain mardi et pour mercredi, aucun véritable répit n'est attendu. Les nuits conserveront des allures estivales. En journée, la chaleur restera solidement installée avec des maximales proches, voire supérieures à 35 degrés dans de nombreux secteurs. Les Vosges pourraient voir quelques orages éclore en fin de journée, mais ces développements resteront très ponctuels et ne suffiront pas à faire baisser durablement les températures. Des températures qui donc grimpent aujourd'hui. On attend sous abri 35 degrés à Gérardmer, la Bresse et Xonrue-Longemer, 36 degrés à Charmes, Saint-Dié-des-Vosges, Langres, Chaumont, Le Thillot, 36 degrés pour Nancy, Toul, Remiremont et Besançon, jusque 37 attendus à Colmar, Vittel, Mirecourt, Neufchâteau et Épinal.
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1: Bonjour, très bon après-midi avec Magnum la radio. On écoutera Alex Warren et les Four Non Blondes juste après l'info. Il est 15h.
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2: Bonjour à tous. Des trains à l'arrêt, des retards de plusieurs heures. Le trafic SNCF est fortement perturbé sur la ligne à grande vitesse sud-est après un incendie. Il s'est déclaré près des voies et a interrompu la circulation des TGV Inouï et des Ouigo dans les deux sens. La SNCF prévoit des perturbations jusqu'en fin d'après-midi. Et déjà hier, le trafic avait été interrompu à cause de l'incendie de Fontainebleau et il pourrait être d'origine volontaire. Sur place, le ministre de l'Intérieur, Laurent Nunez, a évoqué plusieurs points de départ de feu. Depuis hier après-midi, plus de 1000 hectares ont brûlé selon le dernier bilan de la préfecture de Seine-et-Marne. Les 500 pompiers déployés sont appuyés par deux canadaires. C'est totalement inédit en région parisienne. Et en Espagne, le Premier ministre Pedro Sanchez est en Andalousie, à proximité des lieux de l'incendie meurtrier. Le dernier bilan fait état de 13 morts et 23 disparus, parmi eux une enseignante française originaire du Vaucluse. Le feu est maintenant stabilisé. Il a détruit plus de 7000 hectares. Dans l'actu également, Volodymyr Zelensky au côté d'Emmanuel Macron, le président français va s'entretenir avec son homologue ukrainien avant la réunion de la coalition des volontaires. Une trentaine de chefs d'État et de gouvernement sont à Paris pour prendre les décisions qui s'imposent et soutenir l'Ukraine. C'est ce qu'a assuré Emmanuel Macron lors de son discours aux armées à la mi-journée. Il a aussi salué des engagements tenus, notamment le doublement du budget des armées en 10 ans. Les écologistes dévoilent leur programme pour la présidentielle intitulé « Pour une prospérité écologique ». Le parti dirigé par Marine Tondelier propose notamment de remplacer la 5e République par la 1ère République écologique et citoyenne. Il défend la fin du présidentialisme mais aussi veut mettre en place une fiscalité verte avec notamment la création d'un ISF climatique. Et puis pas d'étape sur le Tour de France cet après-midi. C'est le premier jour de repos pour le peloton après 9 jours de course. Au général, Tadej Pogacar est en jaune et le jeune français Paul Sexas 6e. La 10e étape demain partira d'Aurillac direction le Lioran. Bon après-midi.

0: Bel après-midi, bon été sur Magnum avec les Four Non Blondes.
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0: Ravi de vous accompagner. On est ensemble jusqu'à 19h avec un Magnum de hit pour vous accompagner en plein cœur de cet été. Puis des cadeaux, évidemment. Des cadeaux avec à gagner tout à l'heure de quoi vous rafraîchir. On ira à la base Naturo d'Épinal. Je vous offrirai vos invitations pour également tenter votre chance pour gagner vos places au concert du tribute God Save the Queen à la foire de Colmar. À gagner cet après-midi vos invitations au parc d'attractions Nigloland. Et puis votre passe famille pour aller là aussi vous rafraîchir au domaine des grottes de Han. Je vous expliquerai tout dans le courant de l'après-midi qu'on va passer ensemble. On aura aussi, bien sûr, des idées de sortie dans la région. Manon Lisa, dans un instant, pour un Magnum de hit.
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0: Les Buggles sur Magnum la radio.
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0: Dans un instant, la distribution de cadeaux va démarrer pour cet après-midi. Je vous offre vos entrées à la base Naturo d'Épinal. On en reparle après vos idées de sortie dans la région. C'est l'heure de l'agenda.
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3: Dans l'agenda cette semaine, fête champêtre à Belmont-les-Darnais le samedi 1er août, organisée par la villageoise du Bro. Menu vosgien le midi et barbecue le soir. Renseignements au 06 80 96 94 14. Bal à partir de 15h, animé par DJ Félix et feu d'artifice. Cet été, le Juminel fête la ferme le dimanche 26 juillet à Marais, voire Romaine, à partir de midi. Buvette et restauration sans réservation, avec de nombreuses animations tout l'après-midi en lien avec la ferme, en présence d'animaux de la ferme, matériel ancien, arrachage de pommes de terre, théâtre joué par les enfants, gaufres à l'ancienne et structures gonflables. Le soir, jambon cuit dans la braise et soirée dansante. 27e exposition de peinture à Liézé, organisée par les peintres de Liézé du 12 au 26 juillet à la salle communale. Les peintres exposeront une centaine d'œuvres, paysages vosgiens, nature morte, peinture à l'huile, aquarelle et acrylique. En invité d'honneur, Chantal Goetz, 13 toiles offertes par les peintres sont à gagner par tirage au sort. L'entrée est gratuite tous les jours de 15h à 18h. L'Amicale laïque de Tendon organise la 41e fête du pain aux fruits et de l'artisanat à Tendon le dimanche 19 juillet à partir de 11h. De nombreuses animations avec le groupe folklorique Les Bequillons, marché artisanal, animation enfant, vente de pain aux fruits, ferme de nos aïeux, restauration vosgienne et plein d'autres surprises. L'entrée est à 2€, gratuite pour les moins de 16 ans. Vide-grenier brocante au Val d'Ajol, organisé par l'association des écoles du Val d'Ajol le dimanche 19 juillet dans la forêt du Chano, au lieu dit Hôtel Enfoncé. Arrivée de 80 exposants dès 6 heures sur plus d'un kilomètre de déballage, parcours de marche et restauration sur place. Vide-grenier sur le port de plaisance de Fontpoint-le-Château, organisé par la société de chasse le dimanche 19 juillet de 7h à 18h. 140 participants vous y attendent, les emplacements sont gratuits sur inscription au 06 11 51 26 95. Buvette, repas et restauration rapide sur place au bord de l'eau et retransmission de la finale de la Coupe du Monde sur grand écran en plein air. Les Amis de la Saule organisent le vide-grenier à Imont le dimanche 19 juillet dans les rues de Saulenval et de la Grande Rangée de 7h à 18h. Buvette et restauration sur place, info et réservation des emplacements au 06 71 48 82 66. Le Sport Nautique de Nancy organise ses stages d'aviron tout l'été. Sensations, nature, esprit d'équipe et bonne humeur. Débutants, venez vivre une aventure sportive unique, encadrée par des passionnés. C'est à partir de 8 ans. C'est en journée pour les enfants et en soirée pour les adultes. Toutes les infos sur le site www.avironnancy.com.
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à l'instant sur Magnum. Bah, la transition est toute trouvée parce que dans la prochaine heure, je vais vous offrir vos places pour aller assister au concert God Save the Queen. C'est un des meilleurs tributes de Queen au monde. Ils seront sur la scène de la foire de Colmar et bah, dans la prochaine heure sur Magnum, vous allez pouvoir gagner vos invites pour aller les applaudir. On en reparle. Martin Garrix et Ed Sheeran, c'est ce que je vous prépare avant 16h sur Magnum la radio. Bon été.

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1: Bon après-midi avec Magnum La Radio, avec Julien Lippe dans quelques minutes et David Guetta et Gillo pour démarrer cette nouvelle heure. Il est 16h.

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0: Avec des idées de sortie dans la région, il se passe beaucoup de choses. C'est la saison estivale des courses hippiques qui se poursuivent du côté de l'hippodrome de Vittel avec deux rendez-vous cette semaine. Rendez-vous demain mardi 14 juillet dès 14h et puis un autre rendez-vous, une autre course ce dimanche le 19 juillet. J'allais dire une autre, des autres courses, des réunions comme on dit dans ces cas-là. Donc deux réunions à Vittel cet été, cette semaine, je vais y arriver. Demain mardi à 14h et dimanche à partir de 11h, vous écoutez Magnum à Vittel sur le 99. On va parler de cadeaux dans un instant. Ce sera après notamment Katsai pour un Magnum de Hit. Bon été avec Magnum.
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et Wiz Capaldi sur Magnum la radio. Des cadeaux tout au long de cet après-midi. Je vous emmènerai tout à l'heure au domaine des Grottes de Hange. J'ai un pass famille à vous offrir. On ira également au parc d'attractions Nigloland. Des entrées à gagner tout au long de cet été sur Magnum. Et dans un instant, c'est à Colmar qu'on ira, puisque vous le savez, on vous offre comme chaque année sur Magnum vos places pour les concerts de la foire de Colmar. Et dans un instant, je vous proposerai de gagner un super moment, des places au concert God Save the Queen. C'est un des meilleurs tributes du groupe Queen. Ils sont d'Amérique du Sud et je vous offre vos invitations dans un instant. On écoute avant ça Temper City, notamment pour un Magnum de hit.

0: Simple Plan et Sean Paul sur Magnum.
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0: Direction Colmar, où vous écoutez Magnum sur le DAB+, et vous le savez, du 31 juillet au 9 août, ce sera la 77e édition de la Foire de Colmar. 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Je vous souhaite bonne chance. Sound of Legend maintenant sur Magnum.

0: Jérémy Frérot sur Magnum.
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0: Pourquoi ne pas profiter de la fête foraine qui est installée à Saint-Lié-des-Vosges? Ça a démarré ce week-end, hein, c'est jusqu'à dimanche. Donc toute la semaine, vous pouvez profiter des attractions à la fête foraine de Saint-Lié-des-Vosges. Elle est ouverte tous les jours. Vous écoutez Magnum à Saint-Dié sur 94.3 et en DAB+. Vous pouvez également profiter d'autres animations. Tiens, du côté de Neufchâteau. Il y aura un concert vendredi soir à Neufchâteau à 20h30 au Trait d'Union. Un concert gratuit dans le cadre des estivales. Concert gratuit avec le groupe Studio 5. Alors là, ça va être génial puisqu'il y aura les années 80, 90 et 2000. Ce sera un petit peu la plus grande discothèque de la région en version live en fin de compte en termes de programmation. Concert gratuit vendredi soir 20h30, le Trait d'Union de Neufchâteau avec Studio 5. C'est sans réservation, donc les premiers arrivés seront les mieux placés, j'allais dire. Ne ratez pas ce bon moment, hein, le groupe Studio 5 qui tourne toute l'année et puis surtout là tout cet été en ce moment dans la région, ils sont super. Ça se passe à Neufchâteau vendredi soir, vous y écoutez Magnum sur 92.2. A tout de suite, on jette un coup d'œil sur l'info à 17h.
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1: Le dernier Taylor Swift dans un instant. Il y aura les Counting Crows également, après un coup d'œil sur l'actu de ce lundi. Il est 17h déjà.
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3: Bonsoir à toutes et tous. 26 départements seront demain en vigilance rouge canicule et 58 en orange. Les fortes chaleurs se décalent dans l'intérieur et sur la façade est. Et Météo France indique que la fin de l'épisode n'est pas attendue avant jeudi, voire plus tard sur les régions méditerranéennes. 5% du massif de Fontainebleau brûlé en moins de 24 heures. Le lourd bilan de cet incendie dans la forêt, cela représente près de 1000 hectares. Et le feu n'est toujours pas fixé selon les autorités. 800 pompiers mobilisés depuis hier. Et ils sont appuyés par des moyens aériens. Deux nouveaux Canadair sont attendus sur place. Il y en aura 4 au total, du jamais vu dans la région parisienne. En Espagne, une Française fait partie des premières victimes identifiées après le dramatique incendie dans le sud du pays en fin de semaine dernière. Annonce des autorités aujourd'hui, qui ont aussi identifié un Espagnol, un Belge, une Américaine et 2 Britanniques. 6 autres corps doivent être analysés. L'incendie a fait au moins 13 victimes et plusieurs personnes restent portées disparues. Une 30aine de dirigeants de la coalition des volontaires rassemblés autour d'Emmanuel Macron et de Volodymyr Zelensky à Paris. Le président ukrainien reçu par le chef de l'État pour ce sommet. Il doit permettre de faire le point sur les garanties de sécurité destinées à assurer une paix robuste et durable en Ukraine. L'Ukraine qui sera aussi à l'honneur du défilé militaire du 14 juillet demain sur les Champs-Élysées. Et ce sera d'ailleurs un défilé à guichet fermé. Pour la première fois, une plateforme de préinscription a été ouverte par la préfecture et près de 50 000 personnes se sont inscrites en ligne. C'est plus du double que le public rassemblé l'an dernier. La plateforme est donc fermée depuis midi et seules les personnes qui ont obtenu leur QR code pourront s'y rendre demain matin. Notez aussi qu'à Paris, le concert sur le Champ de Mars ce soir a été décalé à cause de la chaleur. Le feu d'artifice, lui, est maintenu. Il sera tiré à partir de 23h depuis la Tour Eiffel. Des feux d'artifice également dès ce soir à Toulouse ou encore à Marseille. Et voilà pour ce point sur l'actu. Bonne fin d'après-midi à notre écoute.
4: Et pour ce lundi, le thermomètre s'envole et les plaines franchiront une nouvelle fois le seuil des 35 degrés au cœur de l'après-midi. Malgré la présence d'un léger flux d'est et de quelques fins nuages d'altitude, le ressenti restera particulièrement lourd avec une chaleur parfois difficile à supporter. Pour demain mardi et pour mercredi, aucun véritable répit n'est attendu. Les nuits conserveront des allures estivales. En journée, la chaleur restera solidement installée avec des maximales proches, voire supérieures à 35 degrés dans de nombreux secteurs. Les Vosges pourraient voir quelques orages éclore en fin de journée, mais ces développements resteront très ponctuels et ne suffiront pas à faire baisser durablement les températures. Des températures qui donc grimpent aujourd'hui. On attend sous abri 35 degrés à Gérardmer, la Bresse et Xonrue-Longemer, 36 degrés à Charmes, Saint-Dié-des-Vosges, Langres, Chaumont, Le Thillot, 36 degrés pour Nancy, Toul, Remiremont et Besançon, jusque 37 attendus à Colmar, Vittel, Mirecourt, Neufchâteau et Épinal.

0: Counting Crows sur Magnum, la radio. Merci de passer l'été avec Magnum partout dans la région avec Miles Smith et Naya Loran dans un instant pour un Magnum de 8. Et puis, des cadeaux à gagner. Dans quelques minutes, on ira au parc d'attractions Nigloland. J'aurai des invites à vous offrir pour le parc d'attractions entre Chaumont et Troyes. Deux entrées à gagner. Puis aussi vos idées de sortie dans la région. Il se passe plein de choses tout au long de l'été pour celles et ceux qui ne partent pas en vacances. Il y a tout ce qu'il faut près de chez nous. Et ben, on va parler de ça dans les prochaines minutes sur Magnum.
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Mae sur Magnum. Tiens, rendez-vous plein de couleurs à Gérardmer ce week-end avec le Festival des Arts Polynésiens. Ça démarre vendredi, là, le 17. Vendredi, samedi et dimanche. Rendez-vous quai du Loc, la Gérardmer. Alors, il y aura des ateliers culturels, des initiations artistiques, des activités sportives, des spectacles et aussi des conférences. Et tout ça est gratuit. Ça se passe donc le week-end à venir, là, vendredi 17, samedi 18 et dimanche 19 juillet à Gérardmer, Festival des Arts Polynésiens. 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La suite avec Tame Impala maintenant et dans un instant, cadeau, on prend la direction de Nigloland.

Alex Warren est sur Magnum. Magnum. 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Le parc qui vous accueille à nouveau tout au long de l'été avec ses 44 attractions et spectacles pour toute la famille. Deux hôtels, 8 restaurants à thème. Encore des nouveautés à découvrir, notamment au chapitre des restaurants là, cette année du côté de Nigloland. Et puis des travaux qui ont démarré pour l'ouverture d'une méga attraction l'année prochaine à Nigloland. Bref, le parc n'a pas fini de nous ravir, de vous ravir. 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La fratrie irlandaise The Corrs maintenant sur Magnum la radio. Bonnes vacances.

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0: un Magnum de 8 et des souvenirs sympas aussi, comme celui de Visage à l'instant.
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0: Shakira pour rejoindre 18h et l'actu. Et puis dans la prochaine heure, qui sera la dernière qu'on passera ensemble aujourd'hui, je vous inviterai au domaine des grottes de Han. On ira se rafraîchir un petit peu sous terre avec une des plus belles grottes d'Europe, une des plus grandes aussi. Il y a pour pratiquement 1h20 de visite sous terre, hein. Et puis en plus de la visite de la grotte, je vous proposerai de découvrir la totalité du domaine avec le parc animalier plus les parcours acrobranche. Bref, c'est un super moment en famille que je vous propose de gagner sur Magnum, puisqu'il s'agira de gagner 4 entrées au domaine des grottes de Han dans la prochaine heure.
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1: On va démarrer cette nouvelle heure avec un grand classique, celui de Wham. Dans un instant, ce sera après l'info de cette fin de journée. Il est 18h déjà.
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3: Bonsoir à toutes et tous. L'une des forêts les plus emblématiques de France en proie aux flammes. Plus d'un millier d'hectares de végétation ont déjà brûlé dans la forêt de Fontainebleau. 800 pompiers sont mobilisés et bientôt 4 canadaires sur place, du jamais vu, à 60 km à peine de Paris. Un feu difficile pour le moment à maîtriser, selon le préfet de Seine-et-Marne, Pierre Horry, qui a fait le point cet après-midi.
4: Les conditions météo ne sont pas favorables. Les vents sont importants depuis hier, en réalité. Ils tournent. Donc ça complique la manœuvre générale des pompiers et on a des rafales à plus de 50 km/h assez régulièrement. C'est la raison pour laquelle on ne prend pas d'engagement sur le moment à partir duquel le feu pourra être fixé. Ce matin, le ministre de l'Intérieur a fait état d'une superficie globale de 800 hectares. C'est 5% de la totalité du massif de Fontainebleau. Le massif de Fontainebleau fait un peu plus de 20 000 hectares, donc vous voyez que entre 800 et peut-être 1 000 hectares, c'est considérable.
3: Et sur le front des incendies, on a aussi plus de 35 hectares détruits dans les Côtes d'Armor au Cap Fréhel. Des évacuations ont eu lieu cet après-midi. Et puis un incendie s'est aussi déclaré dans l'Yonne, à proximité des voies SNCF. Et le trafic sur la ligne TGV du Sud-Est est fortement perturbé, au moins jusqu'en fin de journée. Encore plusieurs jours de forte chaleur, selon Météo France. Ce soir, 11 départements du centre-ouest vont quitter la vigilance rouge est repassé en orange. L'alerte orange qui gagnera du terrain demain sur le sud-est jusque sur la Corse. Et demain sera aussi une journée de commémoration à Nice, 10 ans jour pour jour après l'attentat du 14 juillet. Une cérémonie interreligieuse a eu lieu cet après-midi avant un hommage national prévu ce mardi en fin de journée, présidé par Emmanuel Macron. Le chef de l'État annonce qu'une minute de silence sera observée en hommage aux victimes de l'attentat avant France-Espagne au Mondial. Et nous sommes donc à J-1 de cette demi-finale de Coupe du Monde. Le coup d'envoi à 21h demain à Dallas. Les Bleus feront un dernier entraînement tout à l'heure. Bonne fin de journée.
1: Et la journée se termine comme elle s'est passée, sous un soleil de plomb avec quelques nuages d'altitude mais qui ne viennent pas rafraîchir l'atmosphère. Pour demain, mardi et pour mercredi, aucun véritable répit n'est attendu. Les nuits conserveront des allures estivales. En journée, la chaleur restera solidement installée. Les Vosges pourraient voir quelques orages éclore demain en fin de journée, mais ces développements resteront très ponctuels et ne suffiront pas à faire baisser durablement les températures. Justement, côté température, on devrait conserver demain des maximales proches, voire supérieur à 35 degrés dans de nombreux secteurs.

0: Superbus avec Kyo sur Magnum.
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0: Bel été, bon courage à vous si vous sortez du boulot. 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Martin Garrix et Ed Sheeran dans un instant pour un Magnum de hit.
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1: Amir est sur Magnum la radio.
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1: Et l'été, Épinal bouge. Épinal bouge l'été, rendez-vous après-demain, mercredi à 16h au Parc des Vues, dans le quartier de la Justice, pour un moment de détente avec des activités sportives et de loisirs accessibles à tous. Et puis, à 18h, un spectacle gratuit avec un cirque théâtre de rue burlesque intitulé Branle-bas de combat. Ça se passe dans le cadre d'Épinal bouge l'été, mercredi donc, à partir de 16h, et le spectacle à 18h dans le Parc des Vues. 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On quitte la région dans un instant, direction le domaine des Grottes de Han. Vos invitations pour 4 personnes à gagner. Avant ça, on écoute Linkin Park.

Chris Wims sur Magnum la radio. Un classique maintenant de l'été, vos invitations au domaine des grottes de Han, au cœur de la Belgique. 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

0: Et ben c'est avec ça qu'on va se quitter pour aujourd'hui. Pour mieux se retrouver demain à partir de 15h pour passer à nouveau une belle après-midi ensemble demain sur Magnum avec beaucoup de cadeaux à gagner tout au long de cet été. Hein, vous le savez, chaque jour de l'été, on continue à vous offrir vos loisirs partout dans la région et même au-delà. Rendez-vous donc demain à partir de 15h. Dans un instant, Tumper City pour rejoindre 19h. Dernier coup d'œil sur l'actu dans une poignée de secondes, donc à 19h. Et puis juste après, c'est parti pour la plus grande discothèque de la région, les années 80, 90 et 2000, en non-stop jusqu'à minuit. Bon été et à demain.
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1: Bonsoir à tous. C'est un feu d'une intensité inédite. 1000 hectares ont déjà brûlé en forêt de Fontainebleau depuis hier, ce qui représente à peu près 5% du massif forestier, selon le directeur général de la sécurité civile. Plus de 500 pompiers sont actuellement déployés, ainsi que d'importants moyens aériens, dont deux avions bombardiers d'eau, une première en Île-de-France. Par ailleurs, ce sont près de 250 départs de feu, dont une trentaine de manière simultanée, qui se sont produits à travers tout le territoire français sur la seule journée d'hier. L'épisode caniculaire en cours va progressivement perdre en intensité. Selon Météo France, plus aucun département ne sera placé en vigilance rouge canicule à compter de mercredi matin. En attendant, la chaleur persistera encore demain avec 26 départements maintenus en alerte rouge, de l'Allier à l'Indre et Loire en passant par la Sarthe et Paris. Dans l'actualité également, 9 pays européens dont la France et l'Ukraine ont annoncé ce soir la création d'une coalition afin de développer des capacités anti-balistiques en Europe à l'issue d'un sommet à Paris. L'objectif, c'est de bâtir une capacité partagée contre les missiles balistiques pour l'Europe et de soutenir les activités contributives pertinentes, selon un communiqué de l'Élysée. Le détroit d'Hormuz, de nouveau au cœur de vives tensions entre Téhéran et Washington. Donald Trump a déclaré ce soir que les États-Unis rétablissaient le blocus naval des ports iraniens. Après la reprise des hostilités, le locataire de la Maison-Blanche dit vouloir instaurer aussi une taxe de 20% sur les marchandises transportées par bateau dans ce passage maritime. Une minute de silence observée demain soir avant la demi-finale de Coupe du Monde entre la France et l'Espagne à Dallas. Un hommage aux victimes de l'attentat de Nice sur la promenade des Anglais il y a 10 ans, qui avait fait 86 morts. Et puis, c'est officiel, Lucas Digne devrait signer au Paris Saint-Germain 10 ans après avoir quitté le club. Le défenseur de l'équipe de France va paraphérer un contrat de 3 saisons dès son retour du Mondial. Bonne soirée à tous.
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